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Studio 3, boulevard Daniel Vachon, Maliotenam de Tepegen. À ne pas oublier notre bingo de ce soir qui va débuter à 20h. Comme d'habitude, et les cas seront en vente à partir de 14h à Ouachat, Studio 3, boulevard Daniel Vachon. Pour Maliutenam, à partir de 16h, toujours bloqué au 47e numéro. Machine Cashpat, le dernier montant du cumulatif, 34 000. 736, 34 000, 736. Est-ce que j'ai la bonne feuille? Ah, c'est ça. 34 736. Ni les dates, on n'a jamais vu ça. Avec, sinon, il y a peut-être, tu vas avoir des bonnes. Ouais, je

Et moi, Muriel Rock.

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Et que. Eh, Et on est dans une bonne journée.

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0: Qu'est-ce que tu as goûté, Mike? 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
2: Ouais, c'est ça, c'est exactement ça. Je me suis intéressé au cours, puis c'est ça, je le suis en ce moment-là. Ben, je me suis intéressé à la couture. Puis...
0: Et comment tu vois ça plus tard avec ce que tu vas apprendre, parce que vous allez beaucoup confectionner beaucoup de choses qui sont toutes différentes?
2: Ben, je suis motivé à apprendre, puis moi, je suis là pour apprendre, fait que... C'est pas mal ça, ouais.
0: Ego, miam, Zach, tu n'as que me donne, merci.
2: Ah, merci.
0: Ego.
2: Ego.
0: Yamé.
2: Yamé.
0: Oh, non, n'y a pas, non, non. Tu peux y dire, non, non, qu'il n'y a pas, t'es connu. Capito, à goutcha, j'ai gagné que ce soir, non, j'ai mis quoi, t'es au traîné, tu peux y dire, Elise Volant. Des anges volants, Mac Zach McKenzie, peut-être que tu as dit que tu as dit que tu as dit que tu as dit que tu as dit que tu as dit que tu as dit que tu as dit que tu as dit que tu as dit que tu as dit que tu as dit que tu as dit que tu as dit que tu as dit que tu as dit Bernard Hervieux, McKenny, Anissa, Dominique. Oui, Shane, on est où là? On passe à Bernard ou à la musique?
3: On va passer à Bernard, justement, je suis en train de parler avec. Fait que c'est bon, on passe à Bernard.
0: Je ne suis que madame.
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5: Écoute, tu peux le tour, Anissa, Dominique, tu peux regarder.
6: Oui, qu'est-ce que tu peux regarder, Bernard?
5: Anissa Dominique, tu me dis que tu es un peu plus de temps, que tu es
6: Paul-Émile
5: Dominique, il est arrivé à Paul-Émile
6: Dominique,
5: nous
6: deux, Madeleine Dominique, Nagawi. Et le campement
7: de Manitrot et de Sanodehent, c'est à Dondegatsehet en vue de...

0: Hello, cette phrase, non, ce commentaire, là, il y a des noms. Avec, tu dis, on a, tu vois, tu es, il y a 8 ans tout seul, tu vois, il y a 8 ans, comment tu dis, il y a des noms, ou en des chitas. Puis, on est, il y a 8 ans, il y a 12 ans, et on est, tu es, qu'on des gens dans ce territoire-là, de tes aînés, tu vois, le Manic 3. Et on est aussi approché tout d'ailleurs, ni donner les manières, puis tu dis quoi, ça m'a dosé mané, dos, c'est pas ta bédena, c'est un agaron, abstant, tu dis 8 d'années, le campement, t'es les chemins de tâche, tu dis, regardez, 8 mois d'années, 8 mois, nous expliquer, notre 8 mois, 3 années, ça va consister en quoi, tout ça. Puis on est les chemins de tâche, on regardait le campement Manic 3.
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0: 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Et, on est, naturellement, à quoi t'es, j'y tâte, ça. On est, dans ce temps, moi, j'y tâte.
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1: qu'on fait nos détails vers Manitron et l'on a zor. Là, on a oui, Johanna.
0: Oui, demande, on est visé, on lui demande. Oui, puis, c'est un débit, là, qui a dit, oui, il a dit, il a dit, il a dit, il a dit, il a dit, il a dit, il a dit, il a dit, il a oui, mais tu me crois que nous, Louise, le film, nous, Maha, Raymond, souvent, nous, Edo. 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
1: 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Nous m'a dit que je suis
0: là.
1: Tu as me dit que tu es là. Tu es là. Tu
0: es là. Tu es là. Tu es là. Tu es là. Tu es là. Tu es là. Tu es là. 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
0: 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Une reconnaissance, mané ma moitié, et il y a des gens qui ont des gens et cette année, ils sont depuis l'année 2024. une ouverture te dit te dit ma mot ça note puis comme les denini ou abdané et ou 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
0: Mais les gens qui demandent ça, mais ils ne peuvent pas pinder des tirs au monde, nous tenons qu'ils vont amener notre mahnade ça. On ne n'a pas de mais ne peut pas nous mettre en on des états de modèle. Avec un certain bon sujet d'abord, mais on est petite, mais on est petite. Julia Hervieux n'est que tout simple à venir l'année de dire melon agada, nous ne tenons pas de quoi prendre on a en het citone le ti wi de ka pegne te lib ne lo gat se hele de wat sa khoni un demo e 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Puis oui, si elle, elle a été capable de le faire, je vais être capable de le faire. Je vais Et je pense que c'est une forme d'inspiration. C'est ça que ça amène aussi. Madame Gilliard, on est cadeau d'année, l'inauguration, il y a des noms, le campement téléchmédage, oui, de mon, que ça comme, il y a une première, mais je remets l'autre dos d'année, tu dis, il y en a ici, ou il y en a, l'autre dit, tu es nostalgique, tu dis, oui, d'année, l'autre dit, mais l'autre n'est tout d'année, on est dit, puis c'est quelque chose qui va se refaire. Éventuellement ailleurs, nous t'amener, oui, ni hydro, c'était la date, oui, bien ici, oui, la date de nos meubles, oui, des tas d'idoles. Puis, non, c'est faux, tu mets ça trop, bah, tu dis, tu es blanc, nous, tout y est, oui, et en indice, ni l'année, ni d'eau dans ça, je pense que ça peut être comme un début, peut-être. Ah, pour l'autobus n'est pas blim, mais bon, c'est 4 CHD, des pessamulogues, des ozen, 4 CHD à Ramar, Magné, nous t'aimons dire, hydro, 4 CHD ici, non? Nous t'aimons dire, la plupart, il me semble, libérer tout d'un nîmes, tu t'as donné, qui est l'on ne met l'eau, maintenant, cette année, tu y recas, mané, le campement, mané, de quoi de banner, de ça, et n'azob de gné, l'eau, qui est l'eau, et oui, là, non? 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L'accueil, une salle de loisirs des et une salle de loisirs. 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On disait de bien gagner l'eau.
1: Elle vous dépêche,
0: On 10 km au sud, ben, au nord, on est le campement là. À peu près 80 là sont au sommet, 90, on est miné le campement.
1: Tu veux dire, on a déjà le campement, on est quoi,
0: Mais malheureusement, moi, ça boutine à Zordane, c'est quand même un espace de travailleurs, malgré la sécurité des trônes, mais Mais ni l'un c'était vraiment plus une exception là
1: Pizza.
0: C'est une question de sécurité, ça c'est quand même un chantier là et ça en autant. C'est surtout tu dis un été l'autre magba d'une gare de l'eau donc ils sont d'une stop de tenir l'eau ou elle on ouïe l'eau ou un zinzin l'autre ou un autre thème toi un autre tournoi et regarde
1: Tu dois aller bien au galop, mais tu dois t'attendre pas si tu veux que tu sois stupide, louis. 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
0: Bon, vous semblez aller au galop, mais que nos condis qui viennent, n'ont pas de dans nos galop, Nicole Brunet, mais c'est de point de vue ils s'attendent les deux dans nos galop, mais que Mais les gars, ils nous ont dit que c'était mieux que nous n'avons pas Elle était au courant de ça.
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0: 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Je suis là, mais elle donne le ou avec le pire, mais c'est mal elle d'accord, c'est une fierté, puis c'est mal elle donne qui lui Marielle avait eu des commentaires, puis elle avait remercié qui lui que sinon elle aurait été celle, non, mais on est mais c'est d'autres papiers, on a fait Pessamuroni, son étude dans une année pour l'inauguration et le montage de photos. Hein. Julia est revenue à Gingis. Mais il y a Anatole de Hatobéine. Et l'autre, c'est un peu de temps. Nous avons eu un peu de temps.
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0: pas. N'y a pas.

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0: 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L'ouest est au panier,
1: Bernard.
0: Il y a une la semaine culturelle.
1: Miam, et si on est au Bernard, stemmenon est au Wesumin. Si on est au Wesumin, la question est bonne, une bonne question. Vous êtes mal. Vous êtes mal.
0: Je suis un peu plus de temps.

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bon, il sera hardé. C'est que nous avons dit que tu es ma madre. Non, ça nous évite. Bien, Michel, voilà, moi, je fais ce midi. Est-ce que nous avons dit que nous avons dit que nous avons dit que nous avons dit que nous avons dit que nous avons dit que nous avons dit que nous avons dit que nous avons dit que nous avons dit que nous avons dit que nous avons dit que nous avons dit que nous avons dit que nous avons Hibi da de, tanu ne leşe leşe, bakma de mento ev ayda moda malutinam nahbet mi yadit duri ino ça leşe le, kısım 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Pour les gens de la ville, la grande banlieue de Sept-Îles, bonjour, je m'appelle Michel Volant, je vais être avec vous jusqu'à midi, ou dans 8 ans, je vais être donc à midi, une heure le réseau, ce cam de midi à 1 heure. Une année de retour de 1 heure à 4 heures, je vais être nominé à Alexandre Astar, c'est à l'heure pour, de 4 à 7, de 16h à 19h, mais à 19h, nos amis du bingo. Avec les bingo, il y a des inscrits à droite dans la chicha, avec les méthodes, eh oui, c'est qu'on a un jour et non. Ah, avec les méthodes de chicha. 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Et comme nous avons dit, nous avons dit, Michel, voilà jusqu'à midi.

On l'appelle El Lute, cet homme qui n'a pas eu le temps, lorsqu'il était enfant, de connaître l'enfance. Il n'a jamais eu chez lui de cornes d'abondance, mais il a connu tant d'expériences qu'il en est riche pour mille vies.

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Vous avez vu ça? Mac après 47 numéros, on est que 3 000 $ plus les ventes. On est me rassuré. Il y a des autres années, la carte pleine, 3 000 $ plus les ventes. Ah, c'est comment tu te dis non? 4 000, je dis non, ça. Que le bingo, il est à 20 h, la vente est 4, et des bonabonneaux à 8 h-15, je dis non, ça. Mac la livraison, 6 h, bonabonneaux, ça. Que 2 h, c'est généré le comptoir de Washat. Que 4 h, c'est le comptoir de Maliotinam, je dis non, ça. On est, mais doit y aller à Aitan. Mais vous avez dit que maintenant, il y a les billets, vous avez dit, ah, il nous a remonté depuis cette semaine, que ma semaine prochaine, il nous a remonté les billets à 50 $ du billet. Prix, au tabac, ma que le VTT, et nous gagnons. 21 octobre, le tirage, c'est que les ventes des billets se fait à Petro-Canada, McDanesso, Petro-Canada, à Ouachat, coin, boulevard Daniel Vachon, ma que Desquins, ma côté Danesso. 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Tirage le 21 octobre. 21 octobre. Un émetteur d'une saison, et voilà, il est très bien, je vais être non-chat. Un émetteur d'une saison, je vais être non-chat.

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0: Oui, que ce n'est pas le cas. Je suis très heureux de vous dire que je suis très heureux de vous dire que je suis très heureux de vous dire que je suis très heureux de vous dire que je suis très heureux de vous dire que je suis très heureux de vous dire que je suis très heureux de vous dire que je suis très heureux de Agon minat bego chubugadat nan kamamuidat chenot ega kahgan me jise che bawsh we hamanu Wilfried Jourdain 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
1: Vous venez de la Polynésienne, 87 ans de la Polynésienne en 1940, en dernier outil. Vous ne pouvez pas vous dire que vous êtes ici, mais je suis ici, oui. Je suis très loin de vous dire que vous êtes ici pour vous dire que vous êtes ici, vous êtes ici, vous êtes ici, vous êtes ici, vous êtes ici, vous êtes ici, vous êtes ici, vous êtes ici, vous êtes ici, vous
2: Oui, maintenant, nous avons
1: Je suis très heureux de vous
3: Gracias.
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0: 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Éventuellement ailleurs, nous t'amenons, ni hydrodnaire, et cette date, on est bien ici, mais la date de nos meubles, mais on est à l'idole. 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
1: Hello,
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Madame Claudette Dion, un vrai nom, ça. Serge Lamont, un monde, ça. Fait que. Un jardin sur la terre de Bibi, un vrai nom. Fait que. 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Alors, mais toi, c'est à côté, et oui, c'est que je vais donc ça. Avec météo, communiquer mes mots, ma mot dans les bingos, et oui, c'est mieux à payer que je vais donc. Ah, oui, c'est que ça, une musique sans interruption, tous les deux, je fais ce mieux à payer que je fais ce deux, ça, francophone, à des autres, dans le monde, je fais ce que je vais donc. Puis je fais un mandat, je chip ça. Alors, mais là, j'ai habité des mandats, il y a des oïdas, mais francophone, je fais un autre bacon. Nous venons d'Alexandre Star du country, qui est avec mon chien, et oui, dans notre country, sur un mouchard, ça, et même d'autres, avec nous, on a le monde, ça. Alors, mais d'autres, c'est que ça, et oui, c'est que je vais donc. Again, you have to beg a note that you would have been donating note. 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All right, c'est so, okay, le bingo, il est à 20h ce soir. Et oui, c'est que nous avons la continuité du bingo cumulatif. 20h. Plus en détail à 14h. All right, mon œuvre d'édo. Again, mes doigts franco. Et tu as franco, franco, franco. Moi, j'ai maintenant que mon chien est chez moi, Marie-Ange Michel, et nous avons un peu de chien, parce que nous avons un peu de chien.

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Ah, un ami de toi, il a le matin, mais comme si tu vois, tu es non, ça. T'es pas Timouane, t'es pas Timouane de Ratcha, je suis pas bien à venir de vous là. Avec des pois Timouane, des migrants de Je suis venu à la maison.

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2: La semaine passée, c'est le dimanche. Et que samedi, le bâtiment.
1: Ok, ok.
2: T'es tout où est-ce que tu es rien?
1: Ok, on est mis deux de magasin. Tu es pas pas bâtiment, tu es tout là, tu es gymnaste, tu es rien, tu es cas de venir, tu es là, nous t'as dit.
2: C'est ça.
1: Bon.
2: Et qu'il est excellent, tu vois, autre que rien, Michel.
1: Ah, bah, tu vois, non.
2: Ça, ben, il est dit, ouais, oui, Dan. Né le mois d'octobre, ça, c'est le mois de la sensibilisation contre la lutte, du la lutte contre le cancer du sein. C'est le Darwin, il est. C'est le cancer, il est, c'est ce cancer-là, ça atteint. C'est un cancer qui atteint surtout les femmes. C'est ça qui, c'est le cancer qui est le plus courant chez les femmes. Puis c'est important de souligner ça. Mac et tout, tu dis oui, Dan, tu dis n'est-ce pas le cancer du sein. Mac et c'est qu'il y a atteint à bout. On sait qu'il y a toutes sortes de cancers. Puis, on connaît quelqu'un qui a été atteint du cancer, mais ça ne veut pas dire qu'on en. Il faut en parler. Tu dis, histoire d'année, le dépistage. On est mis à le dépistage. Le développement d'un cancer peut prendre plusieurs mois ou plusieurs années. Puis, quand c'est décelé au tout début, c'est là qu'on peut plus guérir une personne. Plus on attend, bien, moins on a de chances de guérir. Fait que, on est autre, mais c'est peut-être le dépistage. Vous dites ça? Lorsque le cancer du sein est traité à ses débuts, on est question, les chances de réussite du traitement sont meilleures. Si vous avez entre 40 à 74 ans, passez une mammographie à tous les deux ans, c'est trop long. Le cancer, quand il se forme, là, le cancer du sein, c'est dans les cellules du tissu mammaire. Ça comprend le sein, la partie du corps, la clavicule, les aisselles, le sternum. Le sternum, c'est au milieu du thorax. C'est un os qui est au milieu.
1: Entre les deux côtes.
2: C'est ça.
1: Le clavicule, tu vois ça?
2: Les aisselles.
1: Aisselles, oui.
2: Okay, en bas, en dessous des bras. Uh-huh. Là aussi, quand il te passe une mammographie, là, c'est. Tu sais, ils passent pas juste sur un sein, ils font. Ils torsent ça, Nasne, tu dis, ou Abdané, en dessous des aisselles, tu sais, là. C'est possible aussi qu'on ait la maladie sans qu'on s'en rende compte. Des fois, il peut avoir, il n'y a pas de symptômes apparents. C'est pour ça que le dépistage est important, Yat. Après ça, les vrais ou faux, ça, on va le faire tantôt. Les symptômes, ça, c'est important. Tu sais, il ne faut pas juste penser c'est pas juste une masse là, qu'il faut regarder sur un sein, des fois, ou sur un aisselle. Des fois, ça peut être d'autres choses. Ça peut être un changement récent de la taille ou de la forme du sein ou du mamelon. tu sais, aussitôt qu'il y a un changement sur le sein, là, il faut se poser des questions. Mm-hmm. Tu sais, il ne faut pas juste attendre mettons, il y a une bosse, OK, mais s'il n'y a pas de bosse, bien, tu sais, ça ne veut rien dire, là. Mm-hmm. Parce qu'il y a d'autres symptômes. Des écoulements du mamelon spontanés, sans stimulation. Mettons, ça coule toute seule sans avoir rien fait, là, ça, c'est pas normal. L'épaississement ou le durcissement de la peau ou du tissu mammaire, ça aussi, c'est pas normal. Ou, tu sais, on sait, le sein, c'est sensible, mais mettons, si la douleur est encore plus intense, c'est pas normal. Mm. Fait que l'eau, tu dis, non, du samedi, aux 2 ans. Puis, tant mieux si on n'a rien. Puis, si on a de quoi, bien, ça va être décelé rapidement. Et ben on a plus de chances de dire de guérir. Tu dis une douille, tu dis ils aiment le cancer, ils sont. Les facteurs de risque, c'est sûr, il y a l'âge. L'âge est né des cas de cancer du sein à apparaissent chez les femmes de 50 ans et plus. Macainer les antécédents familiaux, si dans ta famille il y a eu des cas de cancer, des menstruations précoces, la ménopause tardive, macainer une grossesse à terme ou première grossesse à terme après l'âge de 30 ans. Fait que ça, là, c'est comme en général. Fait que au centre de santé, que ce soit à Wahat, Kema, Malio. Si vous avez plus de questions, moi, là, je fais juste comme un survol. Noawiden, tu dis, quand tu t'en es le cancer du sein, que ça existe. Puis le mois d'octobre, ben, voyez, c'est pour ça, des fois, on voit des affiches hein, un peu partout. Hein?
1: Moi, je l'ai mis dans ma page avec mon chien Taïro.
2: Ah oui, là.
1: Les menstruations, les antécédents, mais les menstruations. Tu veux dire que tu connais le mot, Yann?
2: La ménopause tardive.
1: Okay. Tardive, ok. Okay. Uh-huh. Okay. Bon, en résumé, tu es là,
2: Les examens, là, les dépistages, c'est à partir de
1: 40 et 74 ans. C'est surtout à risque. Les symptômes, c'est la même chose.
2: C'est un écoulement.
1: Liquide.
2: C'est un liquide, mais je ne sais pas quelle sorte de liquide, okay. Là. Bon, ça, quelqu'un peut appeler au dispensaire. Non, ça c'est une précoce, c'est quand tu as eu tes menstruations très jeunes.
1: OK. Quand je me suis
2: Tardive, ça c'est quand ça a pris du temps avant que tu sois en ménopause. C'est 30 ans. Aucune grossesse à terme, soit que tu n'aies jamais eu d'enfant à terme.
1: Avant 30 ans.
2: Ou une première grossesse à terme après l'âge de 30 ans.
1: OK, là, je viens de voir, c'est bébé. Mm-hmm. OK, bébé, c'est pas 33. C'est bébé après 30 ans.
2: Fait que nous autres, c'est ça, c'est des informations, c'est comme des pistes qu'on donne aux gens, tu sais. Mm-hmm. Puis s'ils veulent en savoir plus, tu dis, mais tu t'as donné auprès d'une infirmière, là, lui étonnant de celle de Gnelouen, là.
1: Mm-hmm. OK. Pourquoi tu m'avais dit à cause des glandes mammaires?
2: Ça commence, Agnès, par ça se forme dans les cellules du tissu mammaire.
1: Tissu mammaire,
2: qui
1: okay.
2: Comprend le sein, mais aussi la partie du corps, Agnès, c'est là qu'on avait dit clavicule, les aisselles et le sternum. Ça fait partie.
1: Bon, on va poser l'autre question, peut-être un peu idiote.
2: Non.
1: Bon, ma question à moi. Les hommes ont des...
2: C'est ça ma question, Michel.
1: OK, tu lis mes pensées. OK,
2: Fait que, on peut prendre un appel tout de suite. J'ai juste deux questions.
1: OK, nanny, moutonne, nanny, moutonne, ma venue, on est notre nid.
2: Bien, c'est ça ma question, regarde. OK, ma première question, c'est le cancer du sein ne concerne que les femmes, vrai ou faux?
1: OK.
2: Là, on va avoir notre réponse.
3: Salut
2: Gabriel.
3: Salut.
2: Ben, si on dit vrai ou faux, le cancer du sein ne concerne que les femmes.
3: Vrai.
2: C'est faux, mon ami. C'est faux. Est-ce qu'on entend ça? Les hommes ont eux autres aussi du tissu mammaire, tout comme les femmes, mais leurs seins sont moins développés. Ils peuvent donc avoir ce type de cancer, eux autres aussi. C'est ça que tu voulais savoir, Michel?
1: C'est ça, je voulais savoir.
2: C'est beaucoup de contenu pareil, mais Gabriel Aignir, tu vas sûrement pouvoir te reprendre encore. Bon, on te remercie beaucoup, Gabriel.
3: Y a-t-il d'autres questions, là?
2: C'est parce qu'il y en a d'autres qui veulent l'appeler, mon ami.
3: OK, bye.
2: Mais c'est beaucoup plus rare chez les hommes.
1: Rare. C'est moins de risque.
2: Donc,
1: ça peut y être, j'ai dit,
2: ça existe.
1: Avec
2: l'autre question, vrai ou faux, les femmes avec une petite poitrine ont moins de risque de développer un cancer du sein?
3: Oui,
2: es-tu?
3: Jacinthe.
2: Jacinthe Ambroise. Jacinthe? Tu vrai ou faux, les femmes avec une petite poitrine ont moins de risque de développer un cancer du sein?
3: C'est faux, parce que dans
2: la bulle,
3: il
2: n'y
3: a pas de sein, ils ont des risques aussi.
2: Est-ce que c'est bon, Agnès, ou non? Le volume des seins est déterminé en majeure partie par la composante graisseuse, alors que le cancer se développe généralement au niveau des glandes. Des glandes ou des canaux. La quantité de glandes et de canaux est sensiblement la même pour toutes les femmes. Même si tes seins sont moins gros ou plus petits ou plus gros, c'est la même chose, là. La quantité de glandes puis de canaux, c'est le même nombre. Donc, une femme ayant une petite poitrine a autant de risques de développer un cancer du sein qu'une femme ayant des seins volumineux. Jacinthe, là, j'ai pas de carte encore, Aignine Hobden. Demain, je devrais l'avoir. Je te ferai signe sur Messenger, hein? Tu t'abonnes. Fait que, la carte cadeau.
1: Ça va être pour demain.
2: Hobden, Aignine, j'ai pas encore mes cartes.
3: OK, il n'y a pas de problème.
2: Je vais t'écrire sur Messenger.
1: OK, merci.
2: Yamé.
1: Bye-bye.
2: Non, ça ne veut rien dire. Ils ont la même quantité de canaux puis de glandes. Alors, Wana, je suis contente d'avoir informé Inès. C'est Mstiabadne. On peut sauver des vies en donnant l'information, tu sais. Mm-hmm. Les gens, après ça, ils sont plus informés. Puis, Wenandusem et Domedop et Touminat.
1: On a des services. À tous les deux ans. Si on veut faire des dépistages, comment je marche?
2: Ça, il faudrait appeler au centre de santé. Bon. Je le sais, mais je ne veux pas trop en dire. Moi, j'ai donné l'information principale, là. Mm-hmm. C'est sûr qu'il doit y avoir sûrement des démarches à faire. Mm-hmm. Mais on est l'outil, il me donne au centre de santé, là. C'est
1: sûrement que moi, non? La semaine prochaine.
2: La semaine prochaine, je pense qu'on... Je suis en attente de réponse. On devrait avoir deux invités la semaine prochaine, mais ça reste à confirmer. J'ai déjà dit, la santé, c'est une richesse, ça.
1: Une richesse.
2: Tu me suis dit, mon Michel?
1: Nos amis du bingo. Que nous messages dans la chambre, nous avons été là. Et nous avons été le comptoir de Sicile, nous avons été là. Depuis 14 heures, le comptoir de Sicile est ouvert.

Hi, when I got a duck, Madame Julie Moss, je vais être chat. Prends bien garde, et de peut-être, et oui, non, je vais être non chat. Je vais être et oui, Tom, et que je vais être et que je vais être et que je vais être que tu passes vous pour demain, et que même prends instrumenté, on est venu chat. Et que, avec les méthodes, je vais nous dire, et oui, je vais être non chat, je vais être non chat. Et que, avec les méthodes, que je dois être happy to be a green dog, et que je vais être un green dog, et que je vais pour demain, et que je vais être un green dog. Moi, pour les nouvelles, moi, j'ai une idée pour les nouvelles de 5 heures, et tu es là, non. Agne, y a-t-il, je couche tout pour 5 heures, je vais être non. Agne, y Fait que, habitué à ce que je te pour demain, ça, je me disais, ah oui, pour demain, y'a ça. Et oui, t'as beau, les nouvelles, et oui, t'as bon, ça, fait que le bingo de ce soir, les cartes sont déjà en vente à Sept-Îles, à Ouachat. Studio 3 depuis 14h, Windows Lingo, tu regardes au montant des 968-8523, 968-8523. Fait qu'on continue.

0: ça, il va gagner les deux items, l'auto et le VTT. Qui ira le 21 octobre. 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Nous avons opéré du tangier des boîtes de main au tabac et des boîtes de main avec la moto, ouais. La moto, ouais. Le 21 octobre, nous t'aidons au tirage si vous n'achetez pas maintenant. Ah, nous avons une question de maintenant. Macaulay, nous avons une Marie de la Couturière, Nathalie, je vous dire que ce soit de très normal, il doit avoir un système de son à vendre, un système de son. Avec 968-1632, 968-1632. Un atelier de la bonne aventure, pour votre bonne aventure, sur des cartes ou les lignes de la main. Un atelier 350-1036, 350-1036. On aime les autres, et oui, non, je vais nous dire, lise la bonne aventure. Bon, on aime les autres, je vais nous communiquer que la météo, je vais nous dire, je vais nous dire, la musique. Bon, je vais nous dire, non, madame René Martel, je trouve, non, on aime les autres, je vais nous dire, moi, je vais nous dire, après celle-ci.
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là, un gars, bah, quoi, t'es une On est voyant ça, et que 15h23, tu connais quoi, tu connais 15h23. Et que 3 ans à Ténanou. Ah, le bingo, la température, puis on m'a dit, prévision de météo pour la région de cette île, et voyant, tu connais, je connais ça. On est c'est du soleil, 5 degrés à l'extérieur, des maximums de 6 au nord, bac des minimums de moins 6. Aujourd'hui, c'est 6 degrés avec du soleil. À soir, c'est dégagé avec moins 6. Un ennuancement, c'est trop tardé. Avec faible neige débutant le matin, je trouve non, pour se changer tard en matin. En plus tard le matin, je trouve non, ça. Le vent de 20 à 40 km/h le matin, des maximums de 5. Facteur vent. Ah, les facteurs vent, du Marouna Noité, les refroidissements éoliens, facteur vent. Mais tu sais, les mecs, les temps ressentis, des gérateurs, ça. Moins 8 le matin, je trouve, non. J'ai même dit, je vais expliquer quoi, c'est ça, 8 pour l'école, demain matin pour l'école. Habillez-vous chaudement, ça va être fait, ça va être. Moins 6 la nuit, moins 8 en facteur bon, demain matin. Donc, demain soir ou dans la nuit, ça va être la pluie minimum plus 1, je vais donc, ça, je vais dire, nous, d'avoir ce parce qu'il y a des gens qui ça. Donc, paye ou de tuer, n'a et de parce qu'il y a des gens qui sont en train paye plus 1. Bon, je dis, c'est moins pire. Alternance de soleil et des nuages des maximums de 9. Et dans la soirée, dans la nuit, c'est dégagé des minimums de moins 3. Vendredi, nuit, c'est nuageux des maximums de 3. Et dans la soirée ou dans la nuit, vendredi, de la neige. Des minimums de moins 2, je dirais, non, je dirais, non, je dirais, non, je dirais, non, je dirais, non, je dirais, non, je dirais, non, dans les normales, c'est 7 dans la journée, moins 1 dans la nuit, dans les normales, non, mais là, c'est dans la nuit, non, je dirais, non, je dirais, non. Bon, mais toi, tu n'es pas de tu sais, puis, mon, il est 6h44, les jours se raccourcissent, c'est évident, ça. Et le coucher, 17h39. Malgré que mes doigts d'une bihon et wainan, nous t'es que mes coûts n'a nous t'a évité que nous t'es pas choisi, ben bihon ou t'a évité que nous t'es que le 31 octobre. Par nous t'es dit au Québec et t'a goûté évité que nous t'es que ça. Alors nous t'es maintenant dit bihon nous t'es dans la nuit du samedi à dimanche. C'est quand vous m'a joué tout à évité que nous t'es que nous t'es samedi à dimanche. Alors nous mes doigts d'une évité. Moi je dis que quand nous n'a évité que nous t'es que ça. Par nous t'es le 31 octobre.
octobre dans la nuit. Eh oui, tu connais, j'ai été notre chat. 31 octobre, des samedis, tu vois, et dimanche le 1er. Après le 31, dans la nuit du 31 octobre au 1er novembre, je vais être samedi à dimanche. Je vais être samedi à dimanche. Je vais être samedi à dimanche. Je vais être samedi à dimanche. Samedi le 31 soir à dimanche le 1er. Ouais. Bon, je vais être samedi à dimanche. Je vais être samedi à dans la nuit du 31, mais le 1er, tu as dit que tu es un bon nuit, Patrick Normand.

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Si tu veux m'essayer, Alexandre Astar. Ouais. Anji Bohaven de Katasimina, nos amis du bingo. Ouais, je vais être dans ta seta. Anji Hawdi, dans le cumulatif, ou la Eri, c'est comme ça. Le cumulatif. Toujours au 47e numéro, ou avant. 34 736 plus les ventes. Après 47 numéros, 3 000 plus les ventes. Les cartes sont déjà en vente à cette île à Washot. À ma lieutenant, ça va être à 16h. À côté, on va avoir un numéro du calomode 968-8523. 968-8523. On a eu une minute d'ajouter pour le bingo. Bingo radio à ce soir, 8h. Les cartes vont être en vente jusqu'à 19h45, 8h moins un quart. Après, les portes vont être barrées. Le bingo est à 20h. Ah, pour le bingo, mais la livraison se finit à 6h aux deux comptoirs. Aux deux comptoirs. Les livraisons. Ah, une maison de Madonna, le bingo de ce soir, Bon, ben, les nouvelles, quand c'est mon gars, 5h, et je couche tout, je vais être notre chat. Une maison de toi, ben, je couche tout pour nos nouvelles. 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journée.

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Bonne fin d'après-midi à tous les gens de cette île. Le bingo ce soir, c'est un bingo régulier. À compter de 20h, le cumulatif pour le dernier bingo, 34 736. 34 736, ça va le 47e numéro. Après le total des ventes pour la journée, plus de 34 736, ça va le 47e numéro. Les deux comptoirs... Les deux comptoirs, Wahat de Malio, ça fait les deux comptoirs, 8h moins quart, la vente jusqu'à 8h moins quart. Allez, Jackson.

On a un Boscar Willy quand de ton côté au sol. 927-32-44 des Wahats. 968-85-23-5h-6h-6h. C'est beau, on a déjà gagné un petit peu de manette. Dans mon deuxième route, 34 736. Sur le cumulatif au dernier bingo, 34 736 avant le 47e numéro. On va dire que ça va nous remonter dans le bas-compte, on se voit des...

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Audi Merci, qui a monté du mot, 34 636, 34 636, ça va le 47e numéro. 8h moins 4, vélo, les deux comptoirs, Wahad Makemalio, 8h moins 4, Wahad Makemalio, 8h moins 4. 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
1: 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S'il ne peut être résolu dans ce délai, le bingo sera reporté le jour suivant. Si le problème devrait être résolu, le jeu reprendra là où le souci a débuté. 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Tous les gagnants sont tenus de conserver leur carte intacte avec l'estampille de la radio verso. La vérification est obligatoire avant la remise du gain. Comme à l'habitude, après chaque tour gagnant, nous attendrons les 25 secondes avant de clore ce tour et passer au tour suivant. Si une personne appelle après la pause de 25 secondes suivant la validation d'un bingo, d'un gagnant ou d'une gagnante, quelle que soit la raison, l'appelant n'est plus éligible auprès de ce tour. L'annonceur maison nommera les numéros 4 fois, soit 2 fois en Inuemun, 2 fois en français et 2 fois en anglais pour les bingo mons seulement. 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

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Le dernier cumulatif 34 736 on est choix le dernier cumulatif 34 736 dollars.

Premier tour, deux lignes pour 700$. La couleur des cartes, gris. 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